0: Il doit dater de 1538 et il doit se trouver près de l'eau. Près de l'eau vivante.
1: Près de l'eau. Comme cet arbre.
2: Non!
0: Il n'est pas assez vieux. Il est près de l'eau, mais il n'est pas assez vieux. Il doit être de 1538. Au revoir, Adrien.
1: Au revoir, monsieur Benoît.
0: À bientôt. Bonne chance. Et revenez vite.
3: Bonne chance.

0: Bonjour, jeune homme.
1: Vous voulez voir l'arbre de François Ier?
2: Oui, monsieur. 1538.
1: C'est ça. 1538.
2: Ouvrez-moi. Ouvrez-moi.
1: Attendez, attendez.
2: Ouvrez-moi. Ouvrez-moi.
1: Vous êtes impatient. Je cherche la clé. Je ne la trouve pas. Mais où donc est cette clé? Elle est là. Ah. Je mets la clé dans la casquette pour ne pas la perdre. Entrez. Attendez.
2: Pourquoi?
1: Il vous faut un billet d'entrée. C'est 2 francs.
2: Quinze cent trente-huit.
1: Le bois est près de l'eau. Le bois est près de l'eau. Ah oui, la Seine n'est pas loin.
2: 1538.
1: Oui, cet arbre a été planté en 1538 par François Ier. Vous connaissez François Ier, roi de France?
2: Non.
1: Vous ne connaissez pas François Ier? C'était un grand roi.
2: C'est François Ier. Mais c'est une femme.
1: Ah oui, c'est une femme. Je me suis trompé. Voilà François Ier. C'est un homme.
2: Mais elle, c'était qui?
1: C'était Diane de Poitiers. Vous ne connaissez pas Diane de Poitiers?
2: Non. C'était la femme de François Ier?
1: Non, c'était la maîtresse de François Ier.
2: Ah, la maîtresse. Et c'est François Ier qui a planté cet arbre?
1: Oui, après une nuit d'amour avec Diane de Poitiers. Vous savez comment il l'appelait, Diane de Poitiers?
2: Non.
1: Il l'appelait mon eau de vie.
2: Eau de vie? Eau de vie? Je veux cet arbre! Je veux cet arbre!
1: Vous voulez cet arbre? Mais qu'est-ce que vous voulez en faire?
2: Une sphère gamma.
1: Une sphère gamma? Une sphère gamma avec l'arbre de François Ier? Il est fou!
2: 1538! Eau de vie! Le bois est près de l'eau! Eau de vie!
1: Eau de vie! François Ier a planté cet arbre pour Diane de Poitiers, son eau de vie.
2: Quinze cent trente-huit.

0: Quelqu'un a coupé l'arbre de François Ier. L'arbre de Diane de Poitiers.
1: Et vous voulez envoyer ce paquet à Monsieur Émile à La Roche-Guyon?
2: Oui, mademoiselle. C'est possible.
1: Mais non, mon cher monsieur, ce n'est pas possible. Nous ne prenons pas les paquets au-dessus de 3 kilos. Ce paquet est lourd. Il pèse bien plus de 3 kilos. Il pèse au moins 300 kilos.
2: Mais je dois envoyer ce paquet à La Roche-Guyon aujourd'hui même.
1: Léon!
3: Oui?
1: Léon, vous allez à La Roche-Guyon?

0: avec votre camion aujourd'hui?
1: Oui, je pars dans 10 minutes. Mon camion est là.
0: Vous pouvez apporter ce paquet à Monsieur Émile?
1: Bien sûr.

0: J'ai reçu un rapport. Un jeune homme a coupé l'arbre historique planté par François Ier pour Diane de Poitiers en 1538.
1: Et pourquoi ce jeune homme a-t-il coupé cet arbre?
0: Il voulait en faire une sphère gamma.
1: Quel jeune homme?
0: Je ne sais pas, on ne l'a pas retrouvé. Mais je suis sûr que les amis d'Oscar, tu sais, ceux qui prétendent être des gammas, sont dans le coup.
1: Et si les amis d'Oscar étaient vraiment des gammas?
0: Mais non, ce ne sont pas des gammas. Ce sont des charlatans. Mais ils sont dangereux. Vraiment dangereux.

0: Le bois est près de l'eau. Il est vieux. Ce coffre est très vieux, n'est-ce pas?
1: Il a au moins 400 ans.
0: 1538!
1: 1538? Peut-être, regardons. Vous avez deviné juste.
0: Aïe! 1538? 1538! Le bois est près de l'eau.
1: Ah oui, la Seine est tout près d'ici. Le bois est près de l'eau. Le bois est près de l'eau. On mettait de l'eau de vie dans ce coffre. De l'eau de vie, du cognac, du calvados par exemple.
0: On mettait de l'eau de vie dans ce coffre? Personne. Il est lourd. Ce coffre est très lourd.
2: Ce coffre est très lourd.
0: Oh, Blanchette. Bonjour. Voulez-vous m'aider, s'il vous plaît?
2: Vous aider? Que voulez-vous faire?
0: Je veux emporter ce coffre.
2: Mais ce coffre ne vous appartient pas, Adrien.
0: J'ai besoin de ce coffre.
2: Vous avez besoin de ce coffre? Pourquoi?
0: 1538.
2: Je ne comprends pas.
0: Je suis un gamma.
2: Vous êtes un gamma.
0: J'ai perdu ma sphère gamma.
2: Vous avez perdu votre sphère gamma.
0: Je veux construire une nouvelle sphère.
2: Vous voulez construire une nouvelle sphère.
0: Il me faut du bois.
2: Il vous faut du bois.
0: De 1538.
2: De 1538. C'est l'année où François Ier a planté l'arbre pour Diane de Poitiers.
0: Vous connaissez bien l'histoire de France.
2: Je connais bien l'histoire de France. C'est vous qui avez coupé cet arbre.
0: C'est moi.
2: Pour faire une sphère?
0: Oui.
2: Oh, Adrien. Vous êtes vraiment un gamma?
0: Oui.
2: Adrien, je vous crois. Vous êtes vraiment un gamma.
0: Aidez-moi.
2: Mais ce n'est pas bien, Adrien. C'est du vol.
0: C'est pour construire une nouvelle sphère. Aidez-moi.
2: Je n'arrive pas à soulever ce coffre.
0: Alors, il faut le pousser.
2: Bon, poussons-le.
1: Qu'est-ce que vous faites?
2: On pousse le coffre.
1: Oh.
2: Comment le descendre?
0: Poussons-le.
3: Qu'est-ce qu'il y a?
2: Rien, papa.
3: Qu'est-ce que c'était, ce bruit?
2: Un avion, papa.
3: Un avion? Ah, oh, ces avions.
4: Das Paket, das Adrien bei der Post aufgeben will, wiegt mindestens 300 kilos. Le paquet pèse au moins 300 kilos. Peser, wiegen, au moins, zumindest, mindestens. Le paquet pèse au moins 300 kilos. Die Truhe, die Adrien im Korridor des Ministeriums findet, ist mindestens 400 Jahre alt. Die Truhe, le coffre. Le coffre a au moins 400 ans. Wörtlich, die Truhe hat mindestens 400 Jahre. Im Französischen ist man nicht 400 Jahre alt, man hat 400 Jahre. Man hat sie gewissermaßen hinter sich. Le coffre a au moins 400 ans. J'ai 30 ans. Ich bin 30 Jahre alt. J'ai 30 ans. Und wie sagt man, er ist 75 Jahre alt? Il a 75 ans. À vous. Il a 75 ans. Il a 75 ans. Il a au moins 75 ans. Au moins 75 ans.

0: C'est l'eau de la Seine.
1: Mais où est le bois près de l'eau?
2: Adrien.
1: Qu'est-ce qu'il y a, Blanchette?
2: Viens voir.
1: Ce tableau est beau. Et la femme est belle aussi. Elle est toute nue.
2: Elle est belle. Mais Adrien, regarde.
1: Qu'est-ce qu'il y a?
2: Source de la Seine, l'eau de vie.

0: Blanchette, vous visitez mon musée?
1: Je montre les tableaux à un ami.
2: Ces tableaux sont très beaux. Celui-ci me plaît beaucoup.
0: Il est beau, effectivement. École de Fontainebleau. Il a été peint sur bois en 1538.
2: Il a été peint sur bois en 1538?
0: Oui, il a été peint sur bois en 1538.
2: L'eau de vie. 1538.
0: Il aime beaucoup les tableaux, votre ami.
1: Surtout quand ils sont peints sur bois. Mon cher conservateur, montrez-moi vos autres tableaux.
0: Venez, je vais vous montrer d'autres tableaux.

0: Monsieur le ministre, votre fille est venue au musée et elle a regardé un tableau.
1: Elle a regardé un tableau? Et alors?
0: Elle a regardé longuement le tableau qui a été volé. La source de la Seine, école de Fontainebleau, 1538.
1: Musée, ma fille, tableau, source de la Seine, école de Fontainebleau. Volée?
0: Elle était en compagnie d'un jeune homme.
1: D'un jeune homme? Ah, je sais, je sais, je sais. Quel jeune homme?
2: Monsieur le ministre, j'ai vu votre fille pousser un coffre du ministère.
1: Ma fille a poussé un coffre?
2: Elle était en compagnie d'un jeune homme.
1: Le coffre. Je sais, je sais. Quel jeune homme? Appelez Monsieur Oscar, le détective, très vite. Vous pouvez partir, mes amis.
0: Au revoir, Monsieur le ministre.
1: Blanchette.
3: Oui, papa?
1: Qu'est-ce que tu as fait? Mais qu'est-ce que tu as fait?
3: J'ai aidé à

0: Tu as aidé un voleur.
1: Adrien n'est pas un voleur. Adrien est un gamma et il a besoin de bois pour construire une nouvelle sphère gamma.
0: Où est Adrien?
1: Je ne te le dirai pas.
0: Tu ne veux pas me dire où est Adrien?
1: Non, je ne veux pas te le dire.
0: Tu ne veux vraiment pas me dire où il est?
1: Non, papa. Il faut laisser Adrien construire sa sphère.
0: Blanchette, tu es folle.
1: Oui, papa. Je suis folle d'amour pour Adrien.
2: Quel scandale. La fille du ministre aide à voler un coffre du ministère et un tableau d'un musée national.
1: Pauvre papa. Mais je dois aider Adrien. Il est si malheureux sans sa sphère.
2: Quel scandale.

0: Oscar, c'est vous?
1: Monsieur le ministre.
2: Il faut retrouver les gamins. Ou ceux qui prétendent être les gamins.
1: Je ne sais pas où ils sont.
2: Il faut absolument les retrouver. Et vite. Oh, quel scandale. Quel scandale.